Alok en Khalid, Dive Into Me. Max Tyler en Vintage Culture, Freaky One.